Bonsoir et bonjour pour les uns, bonsoir pour les autres. Il est 19h31 dans notre studio. Nous sommes à partir de Copenhague, ici dans cette entreprise, la Radio Vestabro. Je vous rappelle que nous sommes vraiment en plein centre de Copenhague. Et puis voilà, c'est ça, la vie ici, ça chauffe. Aujourd'hui, il fait très très très très très beau encore, pour vous dire que les gens sont en mode vraiment été. C'est l'été qui est là devant nous et qui commence. Déjà, nous sommes le début de la semaine. Aujourd'hui, c'est un vendredi 8 mai 2026. Je pense que nous allons passer des très bons moments ensemble dans ces studios. Et je vous rappelle, nous passons notre émission sur le plateau de la Radio Vestabro. Et nous émettons sur 33 21 29 24 86 et je vous dis à tout à l'heure.

Bonsoir. Nous voici encore sur le plateau Debout Congolais. Nous allons commencer notre programme ce soir, comme je vous l'ai annoncé un peu plus tôt, que nous allons faire un spécial programme sur ce grand événement qui va arriver très bientôt ici à Copenhague. À Copenhague, vous savez, nous avons un festival qui court depuis 18 ans. Et cette fois-ci, à la fin de ce mois ici, le festival aura fait 18 ans. Je vous assure, ce n'est pas... Donc c'est déjà un adulte qui doit fêter ses 18 ans d'âge. Alors, dans ce studio, j'ai eu le privilège de recevoir les amis, le comité d'organisation de ce grand événement Waka Waka. Je vous rappelle, Waka Waka. Alors, je vais les présenter, sinon ils vont se présenter chacun en particulier. On va essayer un peu de mélanger, on va le faire en danois, en anglais, en français, autant que chacun où il se sent à l'aise. Sinon, vous êtes tous les bienvenus pour participer. Je vous rappelle, c'est le 33 21 29 84, cette émission qui sort de l'ordinaire et c'est chaque vendredi à 19h30. On reste ensemble jusqu'à 21h30. Aujourd'hui, le 8 mai 2026. Je suis Popo Tendai, celui qui coordonne cette émission. Et à la partie technique, je vous rappelle, nous avons toujours notre fidèle Claudia Karting. Elle est assistée par Yolanda. C'est spécial aujourd'hui, n'est-ce pas? Un peu de la musique pour introduire mes invités.

0: definió a Willo Longomba. C'est 30 mai. Ici à Copenhague, sur Waka Waka Festival, ça va chauffer comme vous les suivez en live, en direct. Nous sommes chaque vendredi branchés sur ce programme qui émet sur FM 98,8. Je vous en prie, je vous assure que ça va chauffer. Le prochain artiste que nous allons écouter ici, Alors c'est ça l'ambiance, la gaieté, c'est le début du week-end, on passe le temps comme ça pour essayer un peu de passer le message à la communauté et je pense quand même que nous sommes nombreux. Voici Toufan.
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ils vont rester évidemment sur la scène ici à Copenhague, sur Waka Waka, le festival qui fête ses 18 ans d'anniversaire. Vous vous rappellerez quand Waka Waka a commencé, c'était vraiment très, c'était nouveau, et puis voilà, l'ambiance a progressé, continué vers quand on a vécu un peu l'histoire de ce virus là qui a perturbé l'ordre mondial, les choses se sont un peu atténuées parce que ça touchait tout le monde, il y avait plus d'activité où ça pouvait réunir la masse. Alors il fallait maintenant attendre, patienter à ce que le vent mauvais puisse passer. C'est passé aujourd'hui. Nous revenons avec Waka Waka sur le marché ici au Danemark. Mais en attendant, Waka Waka a essayé un peu de parcourir ailleurs, dans d'autres contrées du monde, en particulier en Afrique. Il s'est tenu, si je m'abuse, en Tanzanie et puis dans d'autres coins de l'Afrique. Mais je vous rappelle que le 30 mai, nous aurons les artistes tels que Awilo Longomba, Tufan, Nomese Boziko, Timpaya, ainsi de suite. Ils sont nombreux, vraiment, si je peux les énumérer tous, mais vous avez les affiches, vous avez l'affiche, la carte pour vraiment prendre part à ces grands rendez-vous de l'année, si je peux l'insister, le dire, le présenter autant. C'est le grand rendez-vous de l'année ici à Copenhague. On n'a pas eu de la sorte à ce niveau, surtout qui va réunir la grande partie des artistes renommés africains, y compris ici, vivant en Afrique, à Paris, en France, partout, y compris ceux-là qui sont résidents ici au Danemark. Nous aurons le plaisir de les voir sur scène, prester pour nous faire plaisir. Je pense quand même que ça sera un très bon moment que nous allons passer ensemble. Rappelez-vous qu'après le concert, il y aura after party, c'est-à-dire la soirée après le concert, la soirée qui continue après le concert. On va rester là jusqu'au petit matin ensemble. Il y aura beaucoup de choses, pas mal de DJ qui sont annoncés sur l'affiche Waka Waka Festival au Danemark qui fête ses 18 ans. Et puis, c'est sûr, dans la salle des poules, la poule quoi. Donc, ici à Copenhague, vous avez les tickets. Allez-y sur billetto.dk. Vous allez acheter votre billet. Et puis, le programme est là pour savoir qu'à 19h, je pense, les portes seront déjà ouvertes. Et puis, à 20h, tout va démarrer là. Alors, je vous assure, je vous garantis, ça sera une très belle soirée. Préparez-vous, présentez-vous, soyez gais, soyez contents et soyez prêts juste pour passer des bons moments ensemble avec la culture africaine. Il s'agit ici de présenter cette culture africaine ici au Danemark. Je vous assure et je pense quand même que de l'autre côté de la technique, ils sont prêts avec un nouvel ou bien un morceau nouveau, un autre morceau que nous allons suivre avant de continuer avec le programme. Merci.

On arrive à la fin de notre programme. Je vous assure que nous avons passé de très bons moments ensemble. Et nous allons clôturer et puis laisser l'antenne à ceux qui doivent prendre la relève d'ici 5 minutes. Il va nous rester le temps juste de jouer de l'ambiance, de la musique et puis passer un bon week-end. C'était ça, l'ambiance. Et je vous assure, j'ai eu des très jolies personnalités ici africaines dans ces studios. L'Afrique qui bouge, c'est l'Afrique dynamique, la jeunesse dynamique et la jeunesse debout, la jeunesse qui fait quelque chose. C'est tout ce que nous voulons, être présent dans le concert des grands. Et je suis Popov, je vous dis merci.